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2: Le Comité International Olympique, réuni en session plénière à Lausanne, a attribué l'organisation des Jeux de la 25e Olympiade 1992 à la ville de Barcelona, Espagne.

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